0: Et sur la troisième, un jeu.
1: J'ai envie de regarder le jeu.
0: Oh non, c'est trop bête. Les jeux ne me plaisent jamais.
1: S'il te plaît, on n'a pas regardé de jeu depuis 3 semaines.
0: Bon, d'accord.
1: Ah, c'est la météo.
2: Quel temps fera-t-il demain? Voici notre carte de France. Eh bien, vous le voyez, demain, il fera beau et moins beau. Beau, dans le sud de la France et dans l'ouest. Il y aura beaucoup de soleil sur la Méditerranée, sur l'Atlantique, et il y fera chaud. Dans le nord de la France, il fera moins beau que dans le sud. Vous voyez ces nuages? Il pleuvra un peu et il fera frais.
1: Tu veux boire quelque chose?
0: Non, merci. Je n'ai pas soif.
1: Regarde! L'émission est en train de commencer.
3: Bonsoir, mesdames et messieurs. Merci. Bienvenue à Bourges. Je vous présente notre candidat de ce soir, Monsieur Cérien. Monsieur Cérien. Bonsoir, monsieur.
4: Bonsoir.
3: Regardez-la.
4: Bonsoir.
3: Quel est votre prénom?
4: Narcisse.
3: Alors, Narcisse, dites-nous ce que vous faites dans la vie.
4: Je travaille à l'état civil.
3: Ça vous plaît?
4: Non, je m'ennuie toute la journée.
3: Vous faites du sport?
4: Moi, du sport? Non, mais je regarde toujours le football à la télé.
3: C'est la première fois que vous êtes à la télévision?
4: Oui.
0: Tu veux savoir mon avis? Cette émission est stupide.
1: Chut! Je n'entends rien.
3: Voici la France. Et voici mes questions. Nous cherchons 3 villes. D'accord?
4: Oui.
3: Il faut 3 bonnes réponses et vous gagnerez un très beau cadeau. Vous êtes prêts?
4: Oui.
1: Ça commence.
3: La première ville est dans l'est de la France.
1: À l'est.
3: Cette ville de l'est de la France a une très belle cathédrale et un joli quartier, la Petite France.
5: Grenoble!
1: Mais non, c'est Strasbourg!
3: Ce n'est pas Grenoble.
5: C'est... Strasbourg!
3: Oui, bravo Strasbourg, vous avez 1 point. Nous continuons. Notre 2e ville est dans le sud de la France. Elle a une grande faculté de médecine.
5: Marseille!
3: Non, monsieur, je suis désolé.
1: Une grande faculté de médecine? Je ne sais pas.
3: Rabelais a fait ses études dans notre 2e ville. Elle commence par un M.
5: Montpellier!
3: Oui, c'est ça, Montpellier! 2 points. Voici notre 3e ville. Elle est dans le centre-ouest. On la connaît pour sa porcelaine.

0: Je ne sais pas.
1: Mais c'est Limoges, bien sûr.
2: Le peintre Renoir y est né.
1: Comment il s'appelle? Renoir? Je ne le connais pas.
2: Li.

0: après, il y a un film américain sur la deuxième du sport et sur la troisième un jeu.
1: J'ai envie de regarder le jeu.
0: Oh non, c'est trop bête. Les jeux ne me plaisent jamais.
2: Les jeux ne me plaisent jamais.
1: S'il te plaît, on n'a pas regardé de jeu depuis 3 semaines.
0: Bon, d'accord.
3: Bonsoir, mesdames et messieurs. Merci. Bienvenue à Bourges. Je vous présente notre candidat de ce soir, Monsieur Cérien. Monsieur Cérien. Bonsoir, monsieur.
4: Bonsoir.
3: Regardez-là.
4: Bonsoir.
3: Quel est votre prénom?
4: Narcisse.
3: Alors, Narcisse, dites-nous ce que vous faites dans la vie.
2: Dites-nous ce que vous faites dans la vie.
4: Je travaille à l'état civil.
3: Ça vous plaît?
4: Non, je m'ennuie toute la journée.
3: Vous faites du sport?
4: Moi, du sport? Non, mais je regarde toujours le football à la télé.
3: C'est la première fois que vous êtes à la télévision?
4: Oui.
0: Tu veux savoir mon avis? Cette émission est stupide.
1: Chut, je n'entends rien.
3: Voici la France. Et voici mes questions. Nous cherchons trois villes. D'accord?
4: Oui.
3: Il faut trois bonnes réponses et vous gagnerez un très beau cadeau. Vous êtes prêts?
4: Oui.
1: Ça commence.
3: La première ville est dans l'est de la France.
2: La première ville est dans l'est de la France.
1: À l'est.
3: Cette ville de l'est de la France a une très belle cathédrale et un joli quartier, la

0: Non, monsieur. Je suis désolé.
1: Une grande faculté de médecine. Je ne sais pas.
0: Rabelais a fait ses études dans notre deuxième ville. Elle commence par un M.
2: Montpellier!
0: Oui, c'est ça, Montpellier! Deux points. Voici notre troisième ville. Elle est dans le centre-ouest. On la connaît pour sa porcelaine.
3: Je ne sais pas.
1: Mais c'est Limoges, bien sûr!
0: Le peintre Renoir y est né.
4: Le peintre Renoir y est né.
2: Limoges!
0: Bravo, 3 points pour notre candidat. Vous venez de gagner une très belle bouteille d'Armagnac.
2: Merci. Merci beaucoup.
0: Notre jeu vous a plu?
4: Notre jeu vous a plu?
0: Merci à vous. Bonne soirée. À la prochaine fois.
5: J'en ai assez. Je trouve le candidat stupide et le jeu aussi.
4: Wollen Sie nun die Rolle des Quizmasters übernehmen und Fragen stellen? Allez-y!